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0: Bélier, c'est un samedi avec des projets qui se concrétisent.
1: Taureau, votre sens du confort transforme votre intérieur en un cocon parfaitement adapté à la saison qui s'installe.
2: Les Gémeaux, vous multipliez les rencontres et les échanges ce samedi.
3: Cancer, vous vivez un moment de grâce familiale ou amicale, simple et précieux, qui vous ancre dans le bonheur présent.
4: Lion, une activité culturelle, un spectacle ou une exposition vous nourrit profondément ce week-end.
5: Les Vierges, votre liste de tâches du samedi est un plaisir à cocher tellement tout avance bien.
6: Ami Balance, vous prenez le temps de vous valoriser.
7: Scorpion, vous plongez dans une activité solitaire et absorbante.
8: Les Sagittaires, vous êtes en mouvement et chaque déplacement de la journée vous réserve une petite aventure.
9: Capricorne, vous avancez méthodiquement sur quelque chose d'important.
10: Les Verseaux, vous rencontrez quelqu'un ou quelque chose qui élargit votre vision du monde de façon bienvenue.
11: Et les Poissons, votre samedi se colore des teintes de l'automne et chaque instant a une douceur mélancolique et belle.

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0: Bonjour Gilles.
1: Bonjour.
0: Très heureux de vous retrouver pour notre chronique ornithologique hebdomadaire dans les matinales de Liberté FM. La semaine dernière, nous étions dans l'univers nocturne de la chouette hulotte. Ce matin, retour dans nos jardins, nos haies et nos sous-bois avec un petit oiseau que presque tout le monde pense reconnaître au premier coup d'œil, le rouge-gorge. Mais Gilles, est-ce que nous connaissons vraiment aussi bien le rouge-gorge que nous le pensons ?
1: Eh bien, on va le voir ensemble.
0: Allez.
1: Alors, le rouge-gorge, Erythacus rubicola, d'une taille de 14 cm, d'une envergure de 20 à 22 cm, d'un poids de 16 à 22 grammes, et qui peut quand même vivre, selon les individus, jusqu'à 19 ans. Alors, comme Christian l'a dit, le rouge-gorge, tout le monde peut le reconnaître. Hein.
0: Ah oui.
1: Le rouge-gorge se présente comme un petit oiseau rondelet, avec des ailes relativement courtes, atteignant péniblement le bout de la queue. Aisément reconnaissable, à la couleur orangée, qui envahit tout le devant du corps, il a des lores. Alors les lores, c'est les côtés de la tête.
0: D'accord.
1: Cou et poitrine. L'œil est sombre, le bec fin, court et droit, et brun foncé. Avec la base un peu plus claire, les pattes sont rougeâtres ou brunâtres, selon la lumière, quelquefois rosées. L'ensemble du corps est brun, largement moucheté de chamois roussâtre. Le rouge-gorge familier est une espèce de l'ouest du continent eurasiatique, majoritairement européenne. La population du nord du continent est migratrice et gagne des contrées plus méridionales en hiver, typiquement les pourtours méditerranéens et les abords du golfe Persique. Le rouge-gorge vole facilement, mais on a rarement l'occasion de le vérifier car c'est un migrateur nocturne dont les déplacements au long cours échappent à l'observation. De lui, on connaît surtout le vol bas et doux qu'il utilise pour fuir quand on le dérange, pour passer d'un buisson d'un arbre ou d'un buisson à l'autre, ou traverser une route à découvert. L'essentiel de ses déplacements dans les sous-bois sombres reste invisible. C'est un oiseau au comportement solitaire et territorial. Alors oui, ça, le rouge-gorge, qui est un oiseau familier, qu'on appelle l'ami du jardinier souvent,
0: ah oui. Hein, okay.
1: Est un oiseau redoutable. Hein. Des expériences ont été faites. On a mis, parce que le territoire du rouge-gorge est relativement restreint.
0: Mmh.
1: On a mis des silhouettes de rouge-gorge.
0: D'accord.
1: Et on les a plantées sur le territoire d'un rouge-gorge.
0: Mmh.
1: Eh bien, le rouge-gorge déchiquait totalement les petites silhouettes en carton.
0: Ok.
1: Pour dire que là, c'est chez moi et je vais te tuer, mais vraiment te massacrer.
0: D'accord.
1: Si tu viens m'ennuyer.
0: Ok.
1: Posé, le rouge-gorge adopte une attitude dressée, relevant parfois la queue, en baissant les ailes tout en faisant des courbettes sur ses jambes assez robustes. Au moment de la reproduction, les mâles chantent, perchés en évidence sur une branche, pour être bien vus de leurs congénères. Oiseau peu farouche, il est assez classique de voir le rouge-gorge s'approcher d'une personne en train de jardiner.
0: Mmh.
1: Le rouge-gorge se nourrit au sol, repère ses proies depuis un perchoir élevé et les capture à l'issue d'un petit vol d'approche. Peu sociable et pas du tout grégaire. C'est un oiseau de la forêt. C'est le milieu optimal qu'il fréquente sur les lieux de reproduction. Mais de là, il déborde sur d'autres milieux arborés favorables, et on peut le voir dans nos jardins, mais aussi dans les forêts riveraines des cours d'eau.
0: Mmh.
1: Que mange-t-il ? C'est un oiseau essentiellement insectivore. Il se nourrit d'insectes et de leurs larves. À la mauvaise saison, il se tourne volontiers vers les arbres pour manger des baies, dans les ifs et les genévriers. Semi-cavernicole pour la nidification, nid toujours très bien caché dans une anfractuosité de rochers ou d'arbres, contre un talus couvert de lierre, dans une souche pourrie, sous une touffe herbacée, est très difficile à découvrir. La femelle construit le nid au sol, à très faible hauteur. Le nid est fait de brindilles, d'herbes et de feuilles. La femelle dépose 5 à 7 œufs blancs bleutés avec des taches rouges. L'incubation dure de 11 à 14 jours, assurée par la femelle, qui est alors nourrie par le mâle. Les poussins sont nidicoles, donc ils restent au nid, nourris et protégés par les parents. Le rouge-gorge familier est largement répandu dans la majeure partie de son aire est non menacé. Au sud de la Méditerranée, en revanche, de forts prélèvements au filet ont lieu, ou tués comme beaucoup d'espèces migratrices dans un but culinaire. Oui, il y a des personnes qui mangent du rouge-gorge.
0: Eh bien, on va tout de suite écouter le chant de cet oiseau.

0: Merci beaucoup Gilles pour cette nouvelle chronique et cette découverte du rouge-gorge. Notre exploration du monde des oiseaux se poursuivra bien sûr la semaine prochaine dans les matinales de Liberté FM et notre prochain invité à plume sera la grive musicienne. Merci Gilles et rendez-vous donc la semaine prochaine.
1: Avec plaisir. Au revoir Christian.
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Bonjour, une petite sélection de télé pour votre soirée du samedi 3 octobre sur TF1 The Voice Kids, la finale. Après des semaines de compétition, l'aventure touche à sa fin. Les 8 jeunes talents finalistes, 2 par équipe, montent une dernière fois sur scène avec un rêve en tête, remporter cette 12e saison. Sur France 2, The Floor à la conquête du sol, divertissement présenté par Cyril Ferro. Sur France 3, Cassandre, série avec Gwendoline Amon. Sur France 4, Usual Suspects, film avec Kevin Spacey. Interrogé par la police à la suite de l'explosion criminelle dans Cargo, Verbal Kint se met à table avec 4 autres gangsters. Il s'est vu imposer une mission périlleuse par le mystérieux Kaiser Soze. Sur Novo 19, L'Esprit s'amuse, film avec Dan Stevens. Un écrivain à succès, confronté au syndrome de la page blanche, invite avec sa femme une voyante pour qu'elle l'aide à remédier à son blocage. Sur France 5, Échappée Belle, magazine sur le thème Maroc, la vallée des roses. Et puis sur Arte, François d'Assise, l'exigence de la foi, documentaire. Très belle soirée télé à tous.

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1: Bonjour, c'est Clément et aujourd'hui on se retrouve pour vos idées de sorties. Le 4 octobre à Saint-Pardoux-de-Drône, c'est la fête de la Saint-Bruno. Retrouvez des manèges et une randonnée pédestre de 10 km, départ à 9h, midi repas traditionnel 16€. Pour plus d'informations et pour réserver, vous pouvez contacter Patrick au 06 24 50 58 11. Le 4 octobre à 1643 route du Pommier à Lille, Villemaison, samedi et dimanche de 9h à 18h. Dimanche 4 octobre à Marcignac, 2 mégalotos à 10h30 et à 14h30, organisé par les Amis du Pain et animé par Lionel. C'est 10€ les cartons à volonté pour un loto et 15 pour les deux. Il y aura de nombreux lots à gagner et aussi des cartes cadeaux. Sur place, jeu du bar, forfait 6 jeux, loto bonus bourriche, midi repas 12€ entrée plat dessert, plus 6 jeux du bar. Lundi 5 octobre, don du sang à l'espace culturel André Malraux de Ribérac, de 15h à 19h. Pensez à prendre rendez-vous sur le site dondesang.efs.santé.fr. Et dimanche 11 octobre, à Marcignac, de Mégaloto à 10h30 et à 14h30, organisé par les Amis du Pain et animé par Lionel. C'est 10€ les cartons à volonté pour un loto et 15 pour les deux. Il y aura de nombreux lots et cartes cadeaux à gagner. Sur place, jeu du bar, forfait 6 jeux, loto bonus bourriche, midi repas 12€, entrée plat dessert, plus 6 jeux du bar. Voilà, c'était vos idées de sortie. Vous pouvez retrouver le détail de toutes les manifestations sur le site internet de Liberté FM ou sur notre page Facebook. Si vous aussi vous souhaitez faire la promotion de vos manifestations sur notre antenne, envoyez-nous un mail à contact@libertefm.fr. Quant à moi, je vous dis à très vite.
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0: J'ai le plaisir d'être avec Huguette Nadal, notre spécialiste en généalogie et en toponymie des noms de communes du Ribéracois. Bonjour Huguette.
1: Bonjour à tout le monde.
0: Alors aujourd'hui, on va s'intéresser à la commune de Villetouret.
1: Oui, on s'est un peu éloigné de Ribérac.
0: Voilà, quelques kilomètres à peine.
1: Voilà.
0: Expliquez-nous d'où vient ce nom.
1: Alors, la première mention écrite connue du lieu date du XIIIe siècle sous la forme de Villa Torres. Ce nom correspond à un village, villa en occitan, et un bâtiment défensif, toré. Bâtiment défensif, soit une tour, soit une maison élevée, soit un château ou un pigeonnier. Les premières traces d'occupation humaine sur la commune remontent aux Magdaléniens. Voilà, le néolithique et l'usage des métaux y sont également documentés par la fouille au lieu dit de chez Tuillier, oui. Où un important habitat du néolithique final a été retrouvé. Mmh. La période gallo-romaine livre au bord de la Drone des vestiges d'un temple du IIe siècle. La tour de Rigal, analogue à la tour de Vézone, elle a été intégrée au XVIIe siècle au château de la Rigal. Cependant, le bourg de Villetouret ne se développa vraiment qu'à la suite du XVIIe siècle et à la construction du château de la Rigale. Le 27 juin 1966, une météorite tombe en partie sur la commune. Ah. On en retrouvera 8 fragments,
0: d'accord,
1: répartis d'est en ouest depuis Villetouret jusqu'à Saint-Séverin, en Charente, mmh, pour un total de 271 kilos,
0: okay,
1: dont 2 à Villetouret. L'un de 5 kg 2 trouvé dans l'ouest au Puy Barry, et un autre de 350 grammes trouvé au nord-est à la Dérame.
0: Ah oui, intéressant.
1: Ouais. L'église est érigée au cours du XIIe siècle, puis agrandie au XVIIe siècle. Il existait une chapelle du couvent des religieuses de la doctrine chrétienne de Bordeaux. Mmh. Elles arrivèrent à Villetouret le 16 mai 1888.
0: D'accord.
1: Et en 1894, Monseigneur Dabert vint en visite et procéda à la bénédiction qui comprenait une chapelle. Celle-ci donnait directement sur la porte de l'église. Aujourd'hui, c'est en partie une maison privée et un autre, un commerce.
0: Ah oui.
1: Il existait aussi une chapelle du château de Fayol, propriété de M. de Monteuil, mmh, et un oratoire privé situé à la Guillonie. Chartreuse du XVIIIe siècle, l'oratoire est placé sous le vocable du bienheureux Alain de Solminillac. L'église, par exemple, c'est une église romane, fut agrandie au XVIIe siècle. Le clocher a été construit par l'entreprise du sol de Mussidan de février à décembre 1874. Les premiers plans ont été réalisés par l'architecte Auguste Bouillon et puis par l'architecte

0: D'accord.
1: Professionnel de 66 à 72, il remporte notamment la Ronde d'Issoire. Il participe à deux Tours de France en 71 et en 72. Après sa retraite de coureur professionnel, il continue la compétition en amateur, hors catégorie, et remporte de nombreux succès jusqu'en 1979. Il fonde en 1970 l'entreprise alimentaire Donna, spécialisée dans la fabrication des sandwichs industriels, dont le siège social est à Guingamp. Il a eu l'idée, en ne trouvant pas de sandwich dans les stations-service du retour de ses courses cyclistes amateurs, il débute dans son garage et l'idée d'équiper les stations-service de réfrigérateurs pour distribuer ses sandwichs.
0: D'accord.
1: Il meurt d'une suite des maladies lors d'une sortie en vélo à 54 ans.
0: Ah.
1: Voilà. Alors, je vais vous parler du château de la Rigole. Bien sûr, c'est le château de Villetouré.
0: Bien sûr.
1: Au IIe siècle, un temple romain, une cella, est construite et se matérialise par une grande tour ronde, similaire à d'autres tours dans les environs, à Sancey, Périgueux, Poitiers, Chancenon et autres. Au XVIe siècle, la tour est transformée en habitation et au XVIIe siècle, un corps de logis adjacent est construit. L'ensemble est remanié au XIXe et au XXe siècle. La tour est classée au titre des monuments historiques par arrêté du 22 mai 1905. La tour du château de la Rigale est analogue à la tour de Vézone, mais dans des dimensions plus modestes, puisque le diamètre de la tour n'est de 8 mètres, alors que celle de Vézone est de 17 mètres. Elle est construite en petit appareil avec quelques cordons de briques au sommet et montre une brèche du côté est, indiquée où se trouvait l'entrée. À son sommet, il y a une ligne circulaire de trous carrés de 30 cm où s'appuyaient les poutres de la toiture, le péristyle. Le toit est conique et coiffé de tuiles plates. Mais à Villetouré, il y a un deuxième château qui s'appelle le château de Champagnon, où c'est plutôt, comment on va dire, un manoir.
0: D'accord.
1: Le château de Champagnon, c'est une ancienne possession de la famille Fargeau. Il a été remanié au XIXe siècle. Le logis est rectangulaire, il est composé de trois niveaux. Il y a de nombreuses lucarnes curvilignes et triangulaires. Elle est recouverte de tuiles mécaniques et de tuiles creuses. Ce château est privé, il est fermé au public.
0: Ah oui.
1: Donc on ne peut que l'admirer par l'extérieur.
0: Okay. Voilà. Même aux journées du patrimoine, il n'est pas ouvert.
1: Je ne pense pas.
0: Mmh. D'accord, voilà. Bon. Eh bien, merci beaucoup Huguette pour cette découverte de Villetouré. La semaine prochaine, eh bien, nous franchirons quelques pas de plus.
1: Oui.
0: On ira où ?
1: À Bertriburé.
0: Parfait, merci beaucoup Huguette. À la semaine prochaine.
1: À la semaine prochaine.
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0: Bélier, c'est un samedi avec des projets qui se concrétisent. Taureau, votre sens du confort transforme votre intérieur en un cocon parfaitement adapté à la saison qui s'installe. Les Gémeaux, vous multipliez les rencontres et les échanges ce samedi. Cancer, vous vivez un moment de grâce familiale ou amicale, simple et précieux, qui vous ancre dans le bonheur présent. Lion, une activité culturelle, un spectacle ou une exposition vous nourrit profondément ce week-end. Les Vierges, votre liste de tâches du samedi est un plaisir à cocher tellement tout avance bien. Amis Balance, vous prenez le temps de vous valoriser. Scorpion, vous plongez dans une activité solitaire et absorbante. Les Sagittaires, vous êtes en mouvement et chaque déplacement de la journée vous réserve une petite aventure. Capricorne, vous avancez méthodiquement sur quelque chose d'important. Les Verseaux, vous rencontrez quelqu'un ou quelque chose qui élargit votre vision du monde de façon bienvenue. Et les Poissons, votre samedi se colore des teintes de l'automne et chaque instant a une douceur mélancolique et belle.
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0: C'est l'heure de votre chronique jardinage sur Liberté FM avec Michel Villechauvin. Bonjour Michel.
1: Bonjour Christian, bonjour à toutes, bonjour à tous. Alors là, on va se répéter. On peut pas faire autrement.
0: Très bien.
1: Vous dire aujourd'hui ce qu'il faut faire par rapport à ce qu'on faisait par le passé, c'est pas la peine.
0: Ouais.
1: Enfin, c'est pas la peine. Non, on va tomber à côté de la plaque, quoi. Comme on dit. Alors par contre, le 5, c'est-à-dire lundi.
0: Oui.
1: Lundi prochain, nous allons nous réunir, tous les jardiniers, les adhérents à notre association.
0: Jardin Nature.
1: Ce qui ne veut pas dire que plus tard, on pourra élargir. Hein. Mais pour l'instant, on ne peut pas le faire non plus trop nombreux. Nous allons avoir une réunion, un après-midi, pour essayer de redéfinir certaines méthodes de culture. Alors déjà, d'accord, commencer par les semis, qui vont changer certainement de date.
0: Mmh.
1: On va peut-être éviter, je vais dire un exemple bête, on l'a déjà dit, les pommes de terre. Plutôt que de les semer jusqu'au mois de mai, on va peut-être essayer, si les parcelles sont prêtes, de les semer au mois de février.
0: Mmh.
1: Comme ça, elles vont arriver à maturité fin juin, et on n'aura pas trop eu de soucis de chaleur, quoi.
0: Eh oui, eh oui.
1: Après, nous avons d'autres méthodes qui, justement, qu'on va en vérifier l'efficacité. Comme je disais la semaine dernière, il y a eu du paillage avant semis, avant plantation, lorsque nous allons faire tout ce paillage-là.
0: Mmh.
1: Nous allons voir, hein, je ne sais pas si ça va bien. Écarter, mais le laisser en place, écarter.
0: D'accord.
1: Pour poser nos plants.
0: Oui.
1: Ou pour poser nos graines.
0: Mmh.
1: Mais on ne va pas l'enlever, on va laisser que la parcelle soit protégée.
0: D'accord.
1: En continu.
0: OK.
1: Éviter la battance, parce qu'au printemps, il y a peut-être des plus fortes.
0: Oui, oui.
1: Éviter la battance, puisqu'on va essayer de semer ou planter un peu plus tôt. Éviter la sécheresse, parce que le sol battant, dès qu'il fait un peu chaud, ça devient comme du béton.
0: Alors
1: nous allons essayer de protéger tout ça, quoi.
0: D'accord.
1: Et tout ça, eh bien, il faut que nous, déjà, on va le redéfinir.
0: Oui.
1: Et après, tous ceux qui voudront venir voir de quoi on a parlé, ce qu'on a décidé, mais c'est pas pour ça que ça va s'appliquer exactement pareil
0: à
1: chacun.
0: Hein. Bien sûr.
1: Mais à chacun, après, de prendre ce qu'il y a de bon à prendre. Et puis, nous avons peut-être aussi voir ce qu'on peut faire en permaculture. On en parle beaucoup, peu le font. Et peut-être commencer à faire quelques petits, surtout les petits jardins. Des parcelles en permaculture.
0: Alors, tu peux rappeler ce que c'est que la permaculture pour ceux qui ne sauraient pas.
1: La permaculture, ça permet.
0: C'est un peu une diversification des plants sur une même parcelle, non ?
1: Ça permet de faire un jardin sur des toutes petites surfaces.
0: Ouais.
1: Et au lieu de planter une seule fois pour toute l'année, on fait ça toutes les semaines ou tous les 15 jours.
0: D'accord.
1: On met plus quelques plants ensemble, quelques plants de tomates, un plant de courgettes. On fait ça sur une petite surface qu'on a travaillé en lasagne, comme on dit.
0: OK.
1: Mais donc, ça encore, lasagne. Bon, vous allez voir sur Internet, pour faire une lasagne, ils sont peut-être plus doués que moi.
0: Okay.
1: Faut-il encore avoir les produits nécessaires, quoi.
0: D'accord. OK.
1: Bon, nous allons essayer ça. Alors après, il y a un truc qu'on va aussi essayer, c'est la protection des cultures pour l'été.
0: Mmh. Okay.
1: Si on fait des tomates, par exemple, la tomate, on peut essayer de la planter un peu plus tôt, mais de toute manière, le gros rendement, c'est l'été, la floraison, c'est l'été, au moins en fin de printemps.
0: Mmh.
1: Et cette année, on s'est aperçu que le soleil avait brûlé les fleurs.
0: Ouais.
1: C'est-à-dire, la plante par elle-même, ça aime la chaleur, une plante tomate, on y met de l'eau, ça pousse.
0: Bien sûr.
1: Mais les fleurs, elles avortaient, brûlées par le soleil.
0: Mmh.
1: Alors, on va essayer de trouver des protections simples.
0: Okay.
1: On ne va pas faire une serre, hein. Tout le monde ne va pas faire un abri.
0: Mmh.
1: Mais essayer de trouver des méthodes simples, au moment des gros coups de soleil, de mettre une couverture très légère pour ombrer, quoi.
0: Oui.
1: On va faire un ombrage. Okay. Bon, ça, c'est pas très compliqué.
0: Mmh.
1: Il suffit de faire une structure qu'on va faire de chacun à la main. Hein.
0: Mmh.
1: C'est simple à faire, mais
0: très bien.
1: On va essayer de le redéfinir et puis essayer de voir si on peut avoir du matériel avec des bambous, de la récupération comme ça, et mettre dessus. Alors soit c'est plus compliqué de mettre de la fougère dessus pour faire de l'ombre, ou un filet d'ombrage qui il suffit d'acheter, ça va en gros rouleau. Hein. On achète un gros rouleau et puis après on se le partage, et chacun en achète un petit bout et puis voilà.
0: Très bien, ok.
1: Alors après pour les tomates, il y a un truc, mais suivant l'orientation, quoi, pour le soleil de l'après-midi, on peut suspendre des fougères.
0: Oui, ok.
1: Mais si on a un fil à 2 mètres de haut, là, on suspend des fougères devant, sur le côté, là, et ça protège très bien.
0: Ok.
1: Faut-il avoir des fougères à proximité, quoi.
0: Oui.
1: Moi, c'est le cas, j'ai des fougères à 100 mètres, là.
0: D'accord, ok.
1: Alors,
0: c'est ce que tu fais déjà.
1: Oui.
0: Ok.
1: Oui, alors tout ça, il faut essayer de le mettre en œuvre, de le mettre sur le papier, après chacun va l'aborder chez lui. Mais on va avoir un décalage... On va avoir des cultures différentes à des époques différentes.
0: Ouais. Eh ben, on suivra ça tout au long de l'année, ces évolutions, ces expérimentations, puisque d'une année sur l'autre,
1: alors le temps n'est pas le même. Je peux rajouter quelque chose, si tu veux. C'est que nous, bien sûr, on a une association de jardiniers. Oui. Si autour de ça, on pouvait faire un petit groupe, même s'ils n'adhèrent pas, mais amener quelques bonnes idées, parce que nous,
0: bien
1: on
0: sûr,
1: sait pas tout, et de
0: bien
1: loin,
0: sûr, bien
1: amener
0: sûr.
1: Quelques bonnes idées et élargir le groupe. Ce serait sympa, bon, on trouvera toujours un lieu pour se rencontrer, soit chez chacun, soit dans une commune à côté de Chantirac, on peut très bien trouver un lieu un jour, une matinée, ou un après-midi pour se rencontrer, ça c'est pas un souci. Face au manque d'eau, parce que là aussi, il va falloir qu'on se débrouille à faire avec peu d'eau.
0: C'est
1: parce
0: clair.
1: Que bon, c'est bien beau, le réserve sous la gouttière, mais quand il pleut pas pendant 6 mois,
0: il n'y a plus rien.
1: C'est pas, même un mètre cube, ça ne sert pas à grand-chose.
0: C'est sûr. Parfait. Eh bien, merci beaucoup, Michel, pour ces conseils et à la semaine prochaine.
1: Et à la semaine prochaine, merci.
0: Au revoir.
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0: Bonjour Natacha.
1: Bonjour.
0: Il y a des romans qui racontent une histoire et d'autres qui viennent bousculer nos certitudes, provoquer le débat, parfois même nous mettre un peu mal à l'aise. C'est justement le terrain de jeu favori de Lionel Shriver. Pour ce nouveau rendez-vous de Faites Entrer l'Auteur, Natacha, vous vous êtes plongée dans Hystérie Collective, un roman qui pose un regard mordant sur notre époque et ses contradictions. Natacha, le débat est ouvert, faites entrer l'auteur.
1: Et oui, aujourd'hui, je m'écarte un peu des feux de la rampe de la rentrée littéraire pour vous présenter un livre cependant récent, puisqu'il est sorti en janvier 2026, la première rentrée littéraire de l'année, Hystérie Collective de Lionel Shriver. Alors, comme son nom ne l'indique pas, Lionel Shriver est une romancière américaine. Son nom ne vous dit peut-être rien, mais si je vous dis qu'elle est aussi l'auteur du roman Il faut qu'on parle de Kevin, alors peut-être vous souviendrez-vous de cet ouvrage percutant, sorti en 2006, qui relate notamment une tuerie de masse perpétrée par un adolescent dans son lycée. Lionel Shriver, c'est une auteure qui n'a pas peur de mettre les pieds dans le plat. Elle prend à bras-le-corps les grandes questions de société et elle appuie là où ça fait mal. Dans Hystérie Collective, elle imagine une société qui pourrait peut-être être la nôtre demain. Une société où l'égalité intellectuelle est devenue une obsession, où le nivellement par le bas n'est plus une dérive, mais un objectif. Et attention aux mots que vous employez. Idiot, abruti, demeuré, débile. Ces mots sont désormais interdits, bannis, suspect. Car dans ce nouveau monde, qualifier quelqu'un d'idiot n'est pas seulement une insulte, c'est potentiellement un délit. Et c'est là que Lionel Shriver commence à s'amuser et surtout à nous inquiéter. Au centre du roman, une femme intelligente, indépendante, qui entend bien continuer à penser par elle-même. Mais dans cette société où la différence devient suspecte, son intelligence elle-même va finir par devenir un problème. Autour d'elle, d'autres personnages, des proches, des intellectuels, des citoyens qui adhèrent au nouveau système et d'autres qui commencent à comprendre que quelque chose ne tourne décidément plus très rond. Et derrière cette fiction parfois grinçante, Lionel Shriver pose des questions qui, elles, sont terriblement réelles. Peut-on vouloir l'égalité au point de refuser les différences? Peut-on protéger les individus en leur imposant ce qu'ils ont le droit de dire ou même de penser? Et surtout, à force de vouloir gommer toutes les différences entre nous, ne risque-t-on pas de fabriquer une société où plus personne n'a véritablement le droit d'être différent? Liberté d'expression, politiquement correcte, conformisme, pensée unique, égalité, discrimination, intelligence, Lionel Shriver s'attaque à tous ces sujets avec une bonne dose d'ironie et une imagination plutôt inquiétante. Hystérie Collective, c'est donc un roman qui dérange et c'est peut-être précisément pour cela qu'il mérite d'être lu. Une réflexion puissante sur les dérives possibles de nos sociétés actuelles et sur la dangerosité de vouloir gommer les différences sous le prétexte fallacieux d'une égalité idéale entre tous les êtres humains. Un roman qui donne à réfléchir et qui changera probablement un peu notre angle de vue sur bien des sujets. Alors si vous aimez les romans qui, au-delà de la fiction, vous obligent à vous poser quelques questions inconfortables, Hystérie Collective est peut-être fait pour vous. À découvrir dans toutes les bonnes librairies, et notamment celle de Ribérac, bien sûr.
0: Parfait, merci beaucoup Natacha pour cette nouvelle découverte. On referme le livre, mais on garde le débat ouvert. Jusqu'à la semaine prochaine. Au revoir Natacha.
1: À bientôt.
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Bonjour, une petite sélection télé pour votre soirée du samedi 3 octobre sur TF1, The Voice Kids, la finale. Après des semaines de compétition, l'aventure touche à sa fin. Les 8 jeunes talents finalistes, 2 par équipe, montent une dernière fois sur scène avec un rêve en tête, remporter cette 12e saison. Sur France 2, The Floor à la conquête du sol, divertissement présenté par Cyril Ferraud. Sur France 3, Cassandre, série avec Gwendoline Amon. Sur France 4, Usual Suspects, film avec Kevin Spacey. Interrogé par la police à la suite de l'explosion criminelle dans Cargo, Verbal Kint se met à table avec 4 autres gangsters. Il s'est vu imposer une mission périlleuse par le mystérieux Kaiser Soze. Sur Novo 19, L'Esprit s'amuse, film avec Dan Stevens. Un écrivain à succès, confronté au syndrome de la page blanche, invite avec sa femme une voyante pour qu'elle l'aide à remédier à son blocage. Sur France 5, Échappée Belle, magazine sur le thème Maroc, la vallée des roses. Et puis sur Arte, François d'Assise, l'exigence de la foi, documentaire. Très belle soirée télé à tous.

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1: Bonjour, c'est Clément et aujourd'hui on se retrouve pour vos idées de sortie. Le 4 octobre à Saint-Pardoux-de-Drône, c'est la fête de la Saint-Bruno. Retrouvez des manèges et une randonnée pédestre de 10 km, départ à 9h, midi repas traditionnel 16€. Pour plus d'informations et pour réserver, vous pouvez contacter Patrick au 06 24 50 58 11. Le 4 octobre à 1643 route du Pommier à Lille, Ville-Maison, samedi et dimanche de 9h à 18h. Dimanche 4 octobre à Marcignac, 2 mégaloto à 10h30 et à 14h30, organisé par les Amis du Pain et animé par Lionel. C'est 10€ les cartons à volonté pour un loto et 15 pour les deux. Il y aura de nombreux lots à gagner et aussi des cartes cadeaux. Sur place, jeu du bar, forfait 6 jeux, loto bonus bourriche, midi repas 12€ entrée plat dessert, plus 6 jeux du bar. Lundi 5 octobre, don du sang à l'espace culturel André Malraux de Ribérac de 15h à 19h. Pensez à prendre rendez-vous sur le site dondesang.efs.sante.fr. Et dimanche 11 octobre à Marcignac de Mégaloto à 10h30 et à 14h30, organisé par les Amis du Pain et animé par Lionel. C'est 10€ les cartes à volonté pour un loto et 15 pour les deux. Il y aura de nombreux lots et cartes cadeaux à gagner. Sur place, jeu du bar, forfait 6 jeux, loto bonus bourriche, midi repas 12€, entrée plat dessert, plus 6 jeux du bar. Voilà, c'était vos idées de sortie. Vous pouvez retrouver le détail de toutes les manifestations sur le site internet de Liberté FM ou sur notre page Facebook. Si vous aussi vous souhaitez faire la promotion de vos manifestations sur notre antenne, envoyez-nous un mail à contact@libertefm.fr. Quant à moi, je vous dis à très vite.
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0: C'est l'heure de votre chronique éco-astuce sur Liberté FM avec Cécile Lacroix, conteuse et adhérente du Café Pluche. Bonjour Cécile.
1: Bonjour.
0: Je suis ravi de vous retrouver pour une nouvelle chronique qui allie économie et écologie. Et justement, aujourd'hui, on va essayer de jeter le moins possible. Encore faut-il savoir comment on conserve correctement.
1: Et pour commencer, consultons les dates. La fameuse DLC, la date limite de consommation. Pensez bien à consommer ces produits avant qu'il ne soit trop tard. Ou congelez-les, ou cuisinez-les. Vous pourrez les conserver un peu plus longtemps. Donnez-les à votre voisin. Ça ne vous fera pas gagner d'argent, mais au moins vous ne l'aurez pas jeté à la poubelle. La poubelle, encore elle. N'oubliez pas, plus de poubelles, plus d'impôts de traitement des déchets, tout plutôt que de jeter. Après la DLC, on a la DDM, la date de durabilité minimale. C'est la date qui est minimale, hein, pas la durabilité. Vous pouvez conserver ces produits en dehors de cette date. Le goût et l'aspect n'en sont plus garantis, mais ils sont tout à fait consommables. Alors, vous avez la congélation. Cuisinez par exemple plus que nécessaire quand c'est possible. Ainsi, vous utilisez la même énergie, gaz, électricité, peu importe, pour cuire des aliments qui se conservent très bien cuits, congelés ou dans les boîtes au réfrigérateur. Puis, vous les mettez soit en portions individuelles, soit en fonction du nombre d'habitants du foyer. En portions individuelles, c'est une option pratique pour les déjeuners rapides au bureau ou pour un soir de solitude. Vous disposez ainsi d'un repas maison, sain, prêt en quelques minutes au micro-ondes. Cette méthode prolonge la durée de vie de votre cuisine de plusieurs semaines. Vous pouvez aussi préparer des purées maison pour votre bébé et utiliser des bacs à glaçons pour faire de petites portions. Ainsi, quand bébé commence à manger des légumes, vous décongélerez un petit cube, c'est suffisant. Quand il grandit, vous en décongelez plus, etc. C'est un truc que m'a donné une de mes meilleures amies. Merci à elle. Et j'ai ainsi fait des économies, d'énormes économies. Parce que les pots pour bébé, bonjour le prix au kilo, si je peux me permettre l'expression. Sans rire, les bacs à glaçons, c'est l'élément plastique qui est bien plus utile qu'il n'y paraît. On peut y mettre du bouillon maison, de la bonne sauce de poulet, etc. Quant à la congélation en portions pour le nombre de personnes au foyer, ben par exemple, vous avez une caissette en promo de 20 côtelettes. 4 paquets de 5 pour 5 personnes, 10 paquets de 2 pour 2 personnes.
0: Donc en résumé, faire en gros et mettre au congélo.
1: Tout à fait. Vous pouvez également utiliser des pots en verre pour le congélateur. Vous prenez un pot de confiture, de pâté ou autre, et vous mettez dedans votre ail frais coupé, pareil pour le persil, la ciboulette, les fleurs de ciboulette, trop bien, et vous mettez le tout au congélateur. Parce que je ne sais pas vous, mais moi, j'ai jeté longtemps beaucoup d'ail. Il se desséchait. Maintenant, j'achète en quantité, je me tartine l'épluchage, le découpage, mais je ne jette plus d'ail frais. Et j'en ai toujours sous la main. Je gagne du temps et des doigts qui sentent bon. Non, parce que c'est important ça aussi, gagner du temps. Je gagne du temps à ne plus me frotter les mains avec du savon et encore, et puis, bah tiens, j'y avais pas pensé. J'économise du savon.
0: Et dis-moi, Cécile, si on n'a pas de congélateur, on fait comment ?
1: C'est vrai que si vous n'avez pas de congélateur, c'est plus compliqué. Cependant, le stockage dans un récipient hermétique au réfrigérateur préserve les qualités d'un plat pendant 2 jours minimum. L'air, c'est l'ennemi de la conservation. Il a tendance à dessécher. Un contenant bien fermé empêche aussi les odeurs du frigo de migrer vers votre repas. Il y a des petites astuces. Mettre du jus de citron sur les avocats, sur les fruits, sur les champignons qui sont coupés, ça évite l'oxydation.

0: belle-mère, mettre un tissu dessus et dessous la salade dans une boîte plastique. Ça permet de faire absorber l'humidité et de conserver bien plus longtemps la salade lavée. Quant au marc de café, ce sera pour une chronique dédiée.
1: Et il n'y aura qu'une petite semaine à patienter puisqu'on en parlera dans la prochaine chronique. Merci beaucoup Cécile.
0: Bonne semaine à tout le monde.
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0: Bonjour, une petite sélection télé pour votre soirée du samedi 3 octobre sur TF1 The Voice Kids, la finale. Après des semaines de compétition, l'aventure touche à sa fin. Les 8 jeunes talents finalistes, 2 par équipe, montent une dernière fois sur scène avec un rêve en tête, remporter cette 12e saison. Sur France 2, The Floor à la conquête du sol, divertissement présenté par Cyril Ferraud. Sur France 3, Cassandre, série avec Gwendoline Amon. Sur France 4, Usual Suspects, film avec Kevin Spacey. Interrogé par la police à la suite de l'explosion criminelle dans Cargo, Verbal Kint se met à table avec 4 autres gangsters. Il s'est vu imposer une mission périlleuse par le mystérieux Kaiser Soze. Sur Novo 19, L'Esprit s'amuse, film avec Dan Stevens, un écrivain à succès, confronté au syndrome de la page blanche, invite avec sa femme une voyante pour qu'elle l'aide à remédier à son blocage. Sur France 5, Échappée Belle, magazine sur le thème Maroc, la vallée des roses. Et puis sur Arte, François d'Assise, l'exigence de la foi, documentaire. Très belle soirée télé à tous.
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1: Voici les titres du journal de midi de ce samedi 3 octobre 2026. Manifestation lycéenne, 150 lycéens se sont mobilisés devant leur établissement à Ribérac, soldés par une interpellation. Nous irons à Bergerac où l'école du Bout des Vergnes prend le nom d'Irène Sapir. Puis nous évoquerons un cas de suspicion d'intoxication alimentaire à la cantine des Aisy. Côté préfecture, la préfète renforce les restrictions à Périgueux pour la venue du canon français. Enfin, handicap à Trélissac, les A2EA inaugurent ses nouveaux locaux. Côté météo, selon Météo France, dans l'après-midi, le ciel sera couvert sur l'ensemble du Périgord. Des averses sont à prévoir sur le sud et l'est. Les températures tournent autour des 23-25 degrés. Bonjour à toutes et à tous. À Ribérac, environ 150 élèves du lycée Arnaud Daniel se sont mobilisés ce vendredi 2 octobre pour dénoncer les conditions de scolarisation. Le mouvement s'est organisé depuis le début de la semaine sur les réseaux sociaux, principalement Instagram, Snapchat et TikTok. Les lycéens expliquent avoir choisi le vendredi pour se mobiliser plus facilement et éviter de manquer certains cours. Dès 7h45, les élèves ont filtré l'entrée de l'établissement. Ils dénoncent notamment des journées trop longues et des pauses déjeuner parfois très courtes. Certains signalent également l'absence de plusieurs enseignants. Une professeure de français aurait notamment manqué pendant un mois avant d'être remplacée, une situation jugée préoccupante à l'approche des épreuves du bac de français. Vers 9h, une partie des manifestants s'est rendue sur le marché de Ribérac, tandis que les autres sont restés devant le lycée. La matinée a également été marquée par une interpellation. Selon les informations recueillies sur place, un lycéen a été arrêté après avoir lancé des pétards en direction des gendarmes. Des militaires du peloton de surveillance et d'intervention de la gendarmerie étaient ensuite présents devant l'établissement. En fin d'après-midi, une quarantaine de jeunes poursuivaient encore la mobilisation. Ils n'avaient pas encore décidé des suites à donner au mouvement. À Bergerac, l'école du Bout des Vergnes porte désormais le nom d'Irène Sapir. La délibération a été adoptée lors du conseil municipal du 30 septembre avec les voix de l'ensemble des élus, à l'exception des trois conseillers du Rassemblement national qui ont voté contre. Âgée de 89 ans, Irène Sapir est une ancienne élue communiste de Bergerac et une rescapée de la rafle du Valdiv. Enseignante de profession, elle a également été conseillère municipale pendant 30 ans et s'est engagée dans le travail de mémoire ainsi que dans la lutte contre le racisme et l'antisémitisme. Le maire socialiste Fabien Ruet a défendu la volonté de lui rendre hommage de son vivant et a salué son parcours et son engagement. Les trois élus RN se sont opposés à cette décision. Leur représentant, Christian Gérard, a notamment évoqué le militantisme communiste d'Irène Sapir et estimé qu'une école ne devait pas porter le nom d'une militante politique. Il a également reproché à l'ancienne élue de refuser de serrer la main des représentants du RN lors de cérémonies officielles. Irène Sapir s'est dite profondément touchée et honorée de voir son nom associé à l'établissement. Réagissant au vote des élus RN, elle a estimé que leur position illustrait les raisons de son opposition de longue date à ce parti. Christian Gérard, de son côté, a contesté tout lien entre ce vote et les origines juives d'Irène Sapir. Il affirme que son groupe aurait voté en faveur de la délibération si ses voix avaient été nécessaires pour permettre à l'école de prendre le nom de la rescapée de la Shoah. Une quarantaine d'enfants sont tombés malades après avoir déjeuné à la cantine des Aisy ce vendredi 2 octobre. Une centaine d'élèves avaient pris leur repas sur place. Selon le maire de la commune, Philippe Lagarde, certains ont commencé à présenter des symptômes peu après le déjeuner. Les pompiers font état de 41 enfants et de 2 adultes malades, souffrant principalement de vomissements. Les victimes ont été prises en charge sur place par les médecins du SAMU. 3 écoliers ont dû être transportés à l'hôpital de Périgueux. Le maire évoque une possible intoxication alimentaire. Au menu figuraient notamment des sardines, de la quiche, de la salade et du fromage blanc, avec plusieurs plats proposés au choix. Des analyses doivent être réalisées ce samedi afin de déterminer l'origine de ces malaises. À Périgueux, la préfecture de la Dordogne renforce les mesures de sécurité avant une nouvelle manifestation contre la venue du canon français. Par arrêté, la préfète interdit ce samedi 3 octobre le port d'armes ou d'objets pouvant servir d'armes, ainsi que les engins pyrotechniques et les protections individuelles. Le rassemblement organisé notamment par la Ligue des droits de l'homme et le collectif Périgueux sans canon s'est tenu ce matin à 11h devant la mairie. La préfecture a motivé sa décision par le fait que la manifestation pourrait attirer des individus susceptibles d'utiliser des engins pyrotechniques contre les forces de l'ordre ou des bâtiments. Elle évoque également les récents tags injurieux découverts sur la mairie et au domicile du maire de Périgueux, Michel Cadet. Les opposants au canon français accusent les organisateurs de ces banquets de favoriser la diffusion d'idées d'extrême droite. Des manifestations avaient déjà été organisées en juillet et en août. Trois banquets du canon français sont prévus les 23, 24 et 25 octobre à la filature de Lille à Périgueux. Initialement programmé à Bergerac, l'événement a été déplacé en raison de l'opposition de la municipalité bergeracoise. À Périgueux, le chef de l'opposition municipale, Émeric Lavitola, a lui aussi demandé l'interdiction de ces banquets. À Trélissac, l'ESAT d'Osea vient d'inaugurer ses nouveaux locaux. Depuis septembre 2025, le site accueille environ 120 personnes en situation de handicap mental ou psychique. Installé dans la zone de Boryporte, le nouvel établissement dispose de 1 400 m² auxquels s'ajoute le pôle restauration de près de 600 m². Celui-ci comprend notamment le restaurant Bistro Osea, ouvert au public, un laboratoire traiteur et un self. Le nouvel ESAT remplace celui des Garennes, créé en 1982 est devenu vétuste et inadapté. Pour le président de l'API de Périgueux, Hervé Mazière, ces locaux permettent d'améliorer les conditions de travail, mais aussi le confort et la sécurité des personnes accueillies. Le nouveau self évite notamment de devoir quitter le site et traverser une route pour aller déjeuner. L'opération représente un investissement de 6 millions d'euros, entièrement financé par l'association sur ses fonds propres et grâce à un emprunt. Le site doit aussi permettre de développer plusieurs activités professionnelles comme l'impression numérique, le conditionnement ou encore la transcription de documents en langage facile à lire et à comprendre. Au-delà du travail, l'ESAT accompagne également les personnes dans leur vie quotidienne, notamment pour la gestion du budget, les transports, le logement, la santé ou encore l'accès aux activités associatives.
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1: Selon Météo France, dans l'après-midi, le ciel sera couvert sur l'ensemble du Périgord. Des averses sont à prévoir sur le sud et l'est. Les températures tournent autour des 23-25 degrés. Le vent d'est aura une force de 10 km/h. Dans la soirée, le ciel reste très chargé. Des averses restent au programme sur le front est. Les températures oscilleront de 18 à 20 degrés. Le vent d'est faiblira avec une force de 5 à 10 km/h. Le soleil disparaîtra à l'horizon à 19h34. Nous sommes en vigilance jaune orage. Et pour terminer ce bulletin météo, place à notre petit rendez-vous avec la sagesse ou les croyances d'hier et d'aujourd'hui. Le dicton du jour. Gelée d'octobre rend le vigneron sobre. Autrefois, une gelée précoce en octobre pouvait compromettre les dernières récoltes et donc réduire la quantité de vin produite, de quoi effectivement inciter le vigneron à la sobriété. Un dicton à prendre aujourd'hui avec un peu de recul. Avec l'évolution des dates de vendange, la météo d'octobre n'est plus tout à fait celle qui a vu naître ces vieilles maximes paysannes. Le proverbe du jour. Si vos enfants sont méchants, ils ne méritent pas d'héritier. S'ils sont bons et travailleurs, ils n'en ont pas besoin. Une manière assez radicale de nous dire que transmettre des valeurs, le goût de l'effort et la capacité de se débrouiller vaut peut-être davantage que transmettre une fortune. À chacun, bien sûr, de méditer la question avant de modifier son testament. Et enfin, la citation du jour est signée Aristide Briand. Pour faire la paix, il faut être deux, soi-même et le voisin d'en face. Une phrase toute simple pour rappeler que la paix ne se construit jamais seule. Elle suppose que chacun accepte de faire un pas vers l'autre. Et celle-là, contrairement à nos vieux dictons météo, n'a probablement pas pris une ride. Voilà pour les sagesses du jour.
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1: Et c'est ainsi que se referme ce journal de la mi-journée. Merci à toutes et à tous de nous avoir accompagnés. Pour prolonger l'écoute, profitez de votre week-end pour retrouver nos podcasts et réécouter les émissions, chroniques et rendez-vous qui ont rythmé la semaine. Très bel après-midi à vous et rendez-vous à 19h pour un nouveau point complet sur l'actualité locale. Merci de votre fidélité et restez à l'écoute de Liberté FM.

0: Bonjour, une petite sélection télé pour votre soirée du samedi 3 octobre sur TF1 The Voice Kids. La finale. Après des semaines de compétition, l'aventure touche à sa fin. Les 8 jeunes talents finalistes, 2 par équipe, montent une dernière fois sur scène avec un rêve en tête, remporter cette 12e saison. Sur France 2, The Floor à la conquête du sol, divertissement présenté par Cyril Ferro. Sur France 3, Cassandre, série avec Gwendoline Amon. Sur France 4, Usual Suspects, film avec Kevin Spacey. Interrogé par la police à la suite de l'explosion criminelle dans Cargo, Verbal Kint se met à table avec 4 autres gangsters. Il s'est vu imposer une mission périlleuse par le mystérieux Kaiser Soze. Sur Novo 19, L'Esprit s'amuse, film avec Dan Stevens. Un écrivain à succès, confronté au syndrome de la page blanche, invite avec sa femme une voyante pour qu'elle l'aide à remédier à son blocage. Sur France 5, Échappée Belle, magazine sur le thème Maroc, la vallée des roses. Et puis sur Arte, François d'Assise, l'exigence de la foi, documentaire. Très belle soirée télé à tous.
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1: Bonjour, c'est Clément et aujourd'hui on se retrouve pour vos idées de sortie. Le 3 et le 4 octobre à Saint-Pardoux-de-Drône, c'est la fête de la Saint-Bruno. Retrouvez des manèges, un concours de pétanque, 10 euros la doublette et une randonnée pédestre de 10 km, départ à 9h. Dimanche midi, repas traditionnel, 16 euros. Pour plus d'informations et pour réserver, vous pouvez contacter Patrick au 06 24 50 58 11. Le 3 et le 4 octobre à 1643 route du Pommier à Lille, pile maison, samedi et dimanche de 9h à 18h. Dimanche 4 octobre à Marcignac, 2 mégaloto à 10h30 et à 14h30, organisé par les Amis du Pain et animé par Lionel. C'est 10 euros les cartons à volonté pour un loto et 15 pour les deux. Il y aura de nombreux lots à gagner et aussi des cartes cadeaux. Sur place, jeu du bar, forfait 6 jeux, loto bonus bourriche, midi repas 12 euros entrée plat dessert, plus 6 jeux du bar. Lundi 5 octobre, don du sang à l'espace culturel André Malraux de Ribérac, de 15h à 19h. Pensez à prendre rendez-vous sur le site dondesang.efs.santé.fr. Et dimanche 11 octobre, à Marcignac, de Mégaloto, à 10h30 et à 14h30, organisé par les Amis du Pain et animé par Lionel. C'est 10 euros les cartes à volonté pour un loto et 15 pour les deux. Il y aura de nombreux lots et cartes cadeaux à gagner. Sur place, jeux du bar, forfait 6 jeux, loto bonus bourriche, midi repas 12 euros, entrée plat dessert, plus 6 jeux du bar. Voilà, c'était vos idées de sortie. Vous pouvez retrouver le détail de toutes ces manifestations sur le site internet de Liberté FM ou sur notre page Facebook. Si vous aussi vous souhaitez faire la promotion de vos manifestations sur notre antenne, envoyez-nous un mail à contact@libertefm.fr. Quant à moi, je vous dis à très vite.
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2: Bonjour, c'est Clément et aujourd'hui on se retrouve pour vos idées de sortie. Le 3 et le 4 octobre à Saint-Pardoux-de-Drône, c'est la fête de la Saint-Bruno. Retrouvez des manèges, un concours de pétanque, 10 euros la doublette et une randonnée pédestre de 10 km, départ à 9h. Dimanche midi, repas traditionnel, 16 euros. Pour plus d'informations et pour réserver, vous pouvez contacter Patrick au 06 24 50 58 11. Le 3 et le 4 octobre à 1643 route du Pommier à Lille, Pine Maison, samedi et dimanche, de 9h à 18h. Dimanche 4 octobre à Marcignac, 2 mégaloto, à 10h30 et à 14h30, organisé par les Amis du Pain et animé par Lionel. C'est 10 euros les cartons à volonté pour un loto et 15 pour les deux. Il y aura de nombreux lots à gagner et aussi des cartes cadeaux. Sur place, jeu du bar, forfait 6 jeux, loto bonus bourriche, midi repas, 12 euros entrée, plat dessert, plus 6 jeux du bar. Lundi 5 octobre, don du sang à l'espace culturel André Malraux de Ribérac, de 15h à 19h. Pensez à prendre rendez-vous sur le site dondesang.efs.santé.fr. Et dimanche 11 octobre, à Mincignac, de Mégaloto, à 10h30 et à 14h30, organisé par les Amis du Pain et animé par Lionel. C'est 10 euros les cartes à volonté pour un loto et 15 pour les deux. Il y aura de nombreux lots et cartes cadeaux à gagner. Sur place, jeu du bar, forfait 6 jeux, loto bonus bourriche, midi repas 12 euros, entrée plat dessert, plus les jeux du bar. Voilà, c'était vos idées de sortie. Vous pouvez retrouver le détail de toutes les manifestations sur le site internet de Liberté FM ou sur notre page Facebook. Si vous aussi vous souhaitez faire la promotion de vos manifestations sur notre antenne, envoyez-nous un mail à contact@libertefm.fr. Quant à moi, je vous dis à très vite.
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1: Bonjour, c'est Clément et aujourd'hui on se retrouve pour vos idées de sortie. Le 3 et le 4 octobre à Saint-Pardoux-de-Drône, c'est la fête de la Saint-Bruno. Retrouvez des manèges, un concours de pétanque, 10 euros la doublette et une randonnée pédestre de 10 km, départ à 9h. Dimanche midi, repas traditionnel, 16 euros. Pour plus d'informations et pour réserver, vous pouvez contacter Patrick au 06 24 50 58 11. Le 3 et le 4 octobre à 1643 route du Pommier à Lille, Pine Maison, samedi et dimanche de 9h à 18h. Dimanche 4 octobre à Marcignac, 2 mégaloto à 10h30 et à 14h30, organisé par les Amis du Pain et animé par Lionel. C'est 10 euros les cartons à volonté pour un loto et 15 pour les deux. Il y aura de nombreux lots à gagner et aussi des cartes cadeaux. Sur place, jeu du bar, forfait 6 jeux, loto bonus bourriche, midi repas, 12 euros entrée, plat dessert, plus 6 jeux du bar. Lundi 5 octobre, don du sang à l'espace culturel André Malraux de Ribérac, de 15h à 19h. Pensez à prendre rendez-vous sur le site dondesang.efs.santé.fr. Et dimanche 11 octobre à Marcignac, de Mégaloto à 10h30 et à 14h30, organisé par les Amis du Pain et animé par Lionel. C'est 10 euros les cartons à volonté pour un loto et 15 pour les deux. Il y aura de nombreux lots et cartes cadeaux à gagner. Sur place, jeu du bar, forfait 6 jeux, loto bonus bourriche, midi repas 12 euros, entrée plat dessert, plus 6 jeux du bar. Voilà, c'était vos idées de sortie. Vous pouvez retrouver le détail de toutes les manifestations sur le site internet de Liberté FM ou sur notre page Facebook. Si vous aussi vous souhaitez faire la promotion de vos manifestations sur notre antenne, envoyez-nous un mail à contact@libertefm.fr. Quant à moi, je vous dis à très vite.
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0: Bonjour, une petite sélection télé pour votre soirée du samedi 3 octobre sur TF1, The Voice Kids, la finale. Après des semaines de compétition, l'aventure touche à sa fin. Les 8 jeunes talents finalistes, 2 par équipe, montent une dernière fois sur scène avec un rêve en tête, remporter cette 12e saison. Sur France 2, The Floor à la conquête du sol, divertissement présenté par Cyril Ferraud. Sur France 3, Cassandre, série avec Gwendoline Amon. Sur France 4, Usual Suspects, film avec Kevin Spacey. Interrogé par la police à la suite de l'explosion criminelle dans Cargo, Verbal Kint se met à table avec 4 autres gangsters. Il s'est vu imposer une mission périlleuse par le mystérieux Kaiser Soze. Sur Novo 19, L'Esprit s'amuse, film avec Dan Stevens. Un écrivain à succès, confronté au syndrome de la page blanche, invite avec sa femme une voyante pour qu'elle l'aide à remédier à son blocage. Sur France 5, Échappée Belle, magazine sur le thème Maroc, la vallée des roses. Et puis sur Arte, François d'Assise, l'exigence de la foi, documentaire. Très belle soirée télé à tous.
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1: Bonjour, c'est Clément et aujourd'hui on se retrouve pour vos idées de sorties. Le 3 et le 4 octobre à Saint-Pardoux-de-Drône, c'est la fête de la Saint-Bruno. Retrouvez des manèges, un concours de pétanque, 10 euros la doublette et une randonnée pédestre de 10 km, départ à 9h. Dimanche midi, repas traditionnel, 16 euros. Pour plus d'informations et pour réserver, vous pouvez contacter Patrick au 06 24 50 58 11. Le 3 et le 4 octobre à 1643 route du Pommier à Lille, une maison, samedi et dimanche, de 9h à 18h. Dimanche 4 octobre à Marcignac, 2 mégaloto à 10h30 et à 14h30, organisé par les Amis du Pain et animé par Lionel. C'est 10 euros les cartons à volonté pour un loto et 15 pour les deux. Il y aura de nombreux lots à gagner et aussi des cartes cadeaux. Sur place, jeu du bar, forfait 6 jeux, loto bonus bourriche, midi repas, 12 euros entrée, plat dessert, plus 6 jeux du bar. Lundi 5 octobre, don du sang à l'espace culturel André Malraux de Ribérac, de 15h à 19h. Pensez à prendre rendez-vous sur le site dondesang.efs.santé.fr. Et dimanche 11 octobre, à Marcignac, de Mégaloto, à 10h30 et à 14h30, organisé par les Amis du Pain et animé par Lionel. C'est 10 euros les cartons à volonté pour un loto et 15 pour les deux. Il y aura de nombreux lots et cartes cadeaux à gagner. Sur place, jeu du bar, forfait 6 jeux, loto bonus bourriche, midi repas 12 euros, entrée plat dessert, plus 6 jeux du bar. Voilà, c'était vos idées de sortie. Vous pouvez retrouver le détail de toutes les manifestations sur le site internet de Liberté FM ou sur notre page Facebook. Si vous aussi vous souhaitez faire la promotion de vos manifestations sur notre antenne, envoyez-nous un mail à contact@libertefm.fr. Quant à moi, je vous dis à très vite.
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1: Voici les titres du journal du soir de ce samedi 3 octobre 2026. Tir de mortier près d'un lycée, un mineur placé sous contrôle judiciaire. Périgueux, une manifestation contre la venue du canon français. Nous irons ensuite à Bergerac, où l'école du Bout des Vergnes prend le nom d'Irène Sapir. Nous terminerons avec Octobre Rose. Les foulées roses mobilisent dans la capitale périgourdine. Côté météo, selon Météo France, dans la soirée, le ciel reste très chargé. Des averses restent au programme sur le front est. Les températures oscilleront de 18 à 20 degrés. Bonsoir à toutes et à tous. Un adolescent de 16 ans a été déféré vendredi 2 octobre devant le parquet de Bergerac. Le jeune homme, dont les parents résident dans le sud de la Dordogne, avait été interpellé la veille aux abords du lycée Élisée Reclus à Sainte-Foy-la-Grande en Gironde. Ancien élève de l'établissement et aujourd'hui déscolarisé, il est soupçonné d'avoir tiré des mortiers d'artifice en marge du blocus du lycée. Déjà condamné par le tribunal pour enfants de Bergerac, le mineur est notamment poursuivi pour la participation avec arme à un attroupement, le visage volontairement dissimulé, ainsi que pour violence volontaire avec usage ou menace d'une arme. Dans l'attente de son procès devant le tribunal pour enfants prévu en décembre, il a été placé sous contrôle judiciaire. Il devra notamment respecter un couvre-feu de 19h à 7h, se présenter chaque semaine à la gendarmerie et suivre une formation. Il lui est également interdit de se rendre en Gironde, de détenir ou de porter une arme et de participer à une manifestation sur la voie publique. Le parquet de Bergerac rappelle enfin que la responsabilité civile des parents peut être automatiquement engagée pour les dommages causés par leurs enfants mineurs. Les parents peuvent donc être tenus d'indemniser les victimes pour l'ensemble des dommages provoqués par les agissements de leur enfant. Une centaine de personnes ont manifesté ce samedi 3 octobre à Périgueux contre la venue annoncée du canon français. À l'appel du collectif Périgueux sans canon, les participants dénoncent les idées qu'ils associent à l'extrême droite. Le canon français doit organiser 3 banquets les 23, 24, 25 octobre à la filature de Lille, une salle louée par la mairie de Périgueux. Dans le cortège, plusieurs manifestants appellent déjà à poursuivre la mobilisation lors de ces rendez-vous. Lucille, une habitante de Coulounier-Chamier, propose notamment de mener des actions à proximité des banquets et d'occuper des places de stationnement alentour pour perturber leur déroulement. Guillaume, un autre manifestant, met notamment en cause Pierre-Édouard Sterrin, l'un des actionnaires du canon français et son soutien financier à des initiatives politiques liées à l'extrême droite. Cet habitant de Périgueux depuis 16 ans dit également constater une présence croissante de ses idées et estime nécessaire de continuer à se mobiliser. Le cortège s'est dirigé vers la gare de Périgueux avant de revenir devant la mairie. Dans ce contexte, la préfecture de la Dordogne a pris plusieurs mesures d'interdiction pour la journée de samedi et jusqu'à dimanche matin. Les organisateurs annoncent déjà de nouvelles mobilisations avant les 3 banquets prévus à la fin du mois d'octobre. À Bergerac, l'école du Bout des Vergnes porte désormais le nom d'Irène Sapir. La délibération a été adoptée lors du conseil municipal du 30 septembre avec les voix de l'ensemble des élus, à l'exception des 3 conseillers du Rassemblement national qui ont voté contre. Âgée de 89 ans, Irène Sapir est une ancienne élue communiste de Bergerac et une rescapée de la rafle du Veldiv. Enseignante de profession, elle a également été conseillère municipale pendant 30 ans et s'est engagée dans le travail de mémoire ainsi que dans la lutte contre le racisme et l'antisémitisme. Le maire socialiste Fabien Ruet a défendu la volonté de lui rendre hommage de son vivant et a salué son parcours et son engagement. Les 3 élus RN se sont opposés à cette décision. Leur représentant, Christian Gérard, a notamment invoqué le militantisme communiste d'Irène Sapir et estimé qu'une école ne devait pas porter le nom d'une militante politique. Il a également reproché à l'ancienne élue de refuser de serrer la main des représentants du RN lors de cérémonies officielles. Irène Sapir s'est dite profondément touchée et honorée de voir son nom associé à l'établissement. Réagissant au vote des élus RN, elle a estimé que leur position illustrait les raisons de son opposition de longue date à ce parti. Christian Gérard a de son côté contesté tout lien entre ce vote et les origines juives d'Irène Sapir. Il affirme que son groupe aurait voté en faveur de la délibération si ses voix avaient été nécessaires pour permettre à l'école de prendre le nom de la rescapée de la Shoah. À Périgueux, ils étaient nombreux ce samedi 3 octobre à participer au Foulée Rose. Organisée par la Ligue contre le cancer dans le cadre d'Octobre Rose, cette manifestation vise à sensibiliser au dépistage du cancer du sein. Difficile toutefois de connaître précisément l'affluence. Plusieurs bénévoles évoquaient plus de 2000 participants, tandis que l'organisation avançait au micro le chiffre de 3000 personnes sans comptage précis. Plusieurs équipes étaient représentées, notamment celles de l'hôpital, de l'agglomération, de la préfecture ou encore l'entreprise Ayor. Deux parcours étaient proposés au départ de la place du 8 mai 1945. Les marcheurs ont effectué 6 km aller-retour jusqu'au bassin par la voie verte. Les coureurs, eux, ont parcouru 9 km en direction de Trélissac. Une mobilisation sportive et solidaire avec un même objectif pour tous, rappeler l'importance du dépistage et de la lutte contre le cancer du sein.
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1: Selon Météo France, dans la soirée, le ciel reste très chargé, des averses restent au programme sur le front est. Les températures oscilleront de 18 à 20 degrés. Le vent d'est faiblira avec une force de 5 à 10 km/h. Le soleil disparaîtra à l'horizon à 19h34. Dans la nuit de samedi à dimanche, ciel inchangé mais moins humide. Les températures minimales tournent autour des 15-17 degrés. Le vent d'est sera faible. Il ne faudra pas compter avant 7h58 pour voir le soleil poindre du bout de ses rayons, dont l'ardeur sera freinée par les nuages. Nous sommes en vigilance jaune orage.
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1: Et c'est la fin de ce journal. Merci à toutes et à tous de nous avoir accompagnés et de votre fidélité. Nous vous souhaitons une très belle soirée et un excellent samedi soir. Que vous le passiez en famille, entre amis ou tout simplement au calme. On se retrouve demain à midi pour un nouveau rendez-vous avec l'actualité locale. D'ici là, prenez soin de vous et passez une excellente soirée en compagnie de Liberté FM.

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1: Bonjour, une petite sélection télé pour votre soirée du samedi 3 octobre sur TF1, The Voice Kids, la finale. Après des semaines de compétition, l'aventure touche à sa fin. Les 8 jeunes talents finalistes, 2 par équipe, montent une dernière fois sur scène avec un rêve en tête, remporter cette 12e saison. Sur France 2, The Floor à la conquête du sol, divertissement présenté par Cyril Ferraud. Sur France 3, Cassandre, série avec Gwendoline Amon. Sur France 4, Usual Suspects, film avec Kevin Spacey. Interrogé par la police à la suite de l'explosion criminelle dans Cargo, Verbal Kint se met à table avec 4 autres gangsters. Il s'est vu imposer une mission périlleuse par le mystérieux Kaiser Soze. Sur Novo 19, L'Esprit s'amuse, film avec Dan Stevens, un écrivain à succès, confronté au syndrome de la page blanche, invite avec sa femme une voyante pour qu'elle l'aide à remédier à son blocage. Sur France 5, Échappée Belle, magazine sur le thème Maroc, la vallée des roses. Et puis sur Arte, François d'Assise, L'exigence de la foi, documentaire. Très belle soirée télé à tous.

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